Merci d'être là ce vendredi soir, bien branché à votre radio en Beauce. Je m'appelle Mathieu Guimond. Côté actualité aujourd'hui, on a souligné les 25 ans des tragiques événements du World Trade Center le 11 septembre 2001. Et dans l'actualité, il y a des pompiers de la région qui participent au Relais des pompiers 2026, qui est une course à relais pour se souvenir justement des pompiers, des victimes des attentats du 11 septembre. Alors, durant 4 jours, les participants qui vont parcourir plus de 90 segments, ça varie de 4 à 9 kilomètres chacun, et les pompiers seront vêtus de leur équipement de combat complet sous appareil respiratoire. Le départ a été donné aujourd'hui à 8h46 précisément, soit l'heure à laquelle le premier avion a percuté la première tour du World Trade Center. Et donc, les pompiers sont partis de l'unité des Grands Brûlés de Montréal, et le relais va se terminer à l'unité de Québec. Et donc, il y a des participants de la région qui prennent part à cette course-là, avec des représentants, entre autres, des services de sécurité incendie à Saint-Georges, Saint-Apollinaire, Saint-Antoine-de-Tilly, Saint-Patrice-de-Beaurivage, Lévis et de la Haute-Beauce. Alors, ils vont courir. On salue leur effort, c'est pas évident. Et le parcours, notamment lundi prochain, va traverser les municipalités de Saint-Agapé, Saint-Apollinaire, Saint-Antoine-de-Tilly, Saint-Nicolas.

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On est le vendredi 11 septembre 2026. Merci beaucoup de passer cette soirée bien branchée à votre radio en Beauce. Allez, on commence la fin de semaine ensemble. Je m'appelle Mathieu Guimond. Et d'ailleurs, parlant de la fin de semaine, qu'est-ce qui se passe dans la région en fin de semaine? On a des activités à vous proposer. On a des choses à mettre à votre agenda un peu plus tard ce soir. Un petit coup d'œil également à l'actualité. Et également, économie à faire. Ah, si vous voyez, hein, pas mal d'affaires à vous jaser ce soir dans cette petite séquence de minutes qu'on va passer ensemble dans votre radio. Je veux saluer toute la gang de location Gilles Outil à Sainte-Marie qui sont des fidèles à votre radio en Beauce. D'ailleurs, vous autres, qu'est-ce qui se passe de bon pour vous autres en fin de semaine? Parlez-nous donc de vos plans ce soir via nos réseaux sociaux, via notre site web, via le téléphone, le texto. Tous les moyens sont bons pour qu'on puisse avoir de vos nouvelles en ce vendredi.

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1: 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Je me

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1: Merci d'être là ce vendredi soir, bien branché à votre radio en Beauce. Je m'appelle Mathieu Guimond. Côté actualité aujourd'hui, on a souligné les 25 ans des tragiques événements du World Trade Center le 11 septembre 2001. Et dans l'actualité, il y a des pompiers de la région qui participent au Relais des pompiers 2026, qui est une course à relais pour se souvenir justement des pompiers et des victimes des attentats du 11 septembre. Alors, durant 4 jours, les participants qui vont parcourir plus de 90 segments, ça varie de 4 à 9 kilomètres chacun, et les pompiers seront vêtus de leur équipement de combat complet sous appareil respiratoire. Le départ a été donné aujourd'hui à 8h46 précisément, soit l'heure à laquelle le premier avion a percuté la première tour du World Trade Center. Et donc, les pompiers sont partis de l'unité des Grands Brûlés de Montréal et le relais va se terminer à l'unité de Québec. Et donc, il y a des participants de la région qui prennent part à cette course-là avec des représentants, entre autres, des services de sécurité incendie à Saint-Georges, Saint-Apollinaire, Saint-Antoine-de-Tilly, Saint-Patrice-de-Beaurivage, Lévis et de la Haute-Beauce. Alors, ils vont courir. On salue leur effort, c'est pas évident. Et le parcours, notamment lundi prochain, va traverser les municipalités de Saint-Agapé, Saint-Apollinaire, Saint-Antoine-de-Tilly, Saint-Nicolas et Lévis. Alors, encouragez les participants, bien sûr, quand ils seront de passage dans la région.

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On est le vendredi 11 septembre 2026. Merci beaucoup de passer cette soirée bien branchée à votre radio en Beauce. Allez, on commence la fin de semaine ensemble. Je m'appelle Mathieu Guimond. Et d'ailleurs, parlant de la fin de semaine, qu'est-ce qui se passe dans la région en fin de semaine? On a des activités à vous proposer. On a des choses à mettre à votre agenda un peu plus tard ce soir. Un petit coup d'œil également à l'actualité. Et également, économie à faire. Ah, si vous voyez, hein, pas mal d'affaires à vous jaser ce soir dans cette petite séquence de minutes qu'on va passer ensemble dans votre radio. Je veux saluer toute la gang de location Gilles Outil à Sainte-Marie qui sont des fidèles à votre radio en Beauce. D'ailleurs, vous autres, qu'est-ce qui se passe de bon pour vous autres en fin de semaine? Parlez-nous donc vos plans ce soir via nos réseaux sociaux, via notre site web, via le téléphone, le texto. Tous les moyens sont bons pour qu'on puisse avoir de vos nouvelles en ce vendredi.

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On est le samedi 12 septembre 2026. On passe la journée ensemble. En tout cas, le début de journée ensemble. Hein. D'ici 9h, vous êtes bien branchés à votre radio en Beauce. Ici Mathieu Guimond. Hey, ce matin, on va entre autres parler d'activités à faire dans la région. On met des choses dans votre agenda. Là. C'est un peu notre mission pour cette portion de journée qu'on va passer ensemble. Aussi, on va jeter un petit coup d'œil à l'actualité, les trucs que vous devez savoir en ce début de week-end et plein, plein d'autres affaires à vous proposer d'ici 9h. Vous autres, qu'est-ce qui vous occupe en ce samedi? Qu'est-ce qu'il y a de bon à faire dans la région? Vous pouvez nous faire un petit coucou via nos réseaux sociaux, via notre site web. Vous pouvez nous appeler, vous pouvez nous texter. On veut avoir de vos nouvelles. Qu'est-ce qui se passe de bon pour vous en fin de semaine?

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Je m'appelle Mathieu Guimond. C'est un plaisir de vous accompagner en ce début de journée de ce samedi 12 septembre. Bien branché à votre radio en Beauce. 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Et vous allez même savoir le temps qu'il va faire l'automne prochain. Oui, parce qu'il y a Météo Média qui a partagé ses plus récentes prévisions et on dit que El Niño, le super El Niño, là, va être intense cet automne et ça va faire en sorte qu'on va avoir un automne extrême dans l'est du pays. Et ça nous touche ici, bien sûr, au Québec. Et on dit que l'automne sera plus doux qu'à l'habitude au Québec. Des périodes de fraîcheur qui vont se manifester occasionnellement. Et il y aura peut-être des petites tempêtes automnales à travers ça. Mais l'arrivée des conditions hivernales va se faire attendre en 2026. Vous voulez avoir tous les détails par rapport à ce que Météo Média nous prévoit pour l'automne dans la région et ailleurs. 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

Qu'est-ce qui se passe de bon en fin de semaine dans la région? Le meilleur moyen de le savoir, c'est d'aller faire votre tour, entre autres sur destinationbeauce.com, qui est le site web pour tout savoir sur les activités à faire dans la région. Peu importe le moment de l'année, hein, on a vraiment des propositions d'activités à vous faire. Et en fin de semaine, il y a quelque chose qui va retenir l'attention. Demain, c'est organisé par l'Association des propriétaires de boisés de la Beauce. 14e édition de l'Expo forestière et acéricole de Beauce. On vous attend demain à la polyvalente de Saint-Georges. Et on accueille à chaque année qu'on vous présente cet événement-là. C'est assez couru, hein? De 4000 à 6000 visiteurs. L'entrée est gratuite et on va vous proposer, entre autres, une cinquantaine d'exposants qui vont vous présenter les équipements, les produits, les services pour les propriétaires de forêts et d'érablières ou juste les curieux. Vous voulez voir de la machinerie, vous voulez jaser avec des gens qui connaissent ça, ben c'est une belle occasion. Alors, on vous attend demain pour l'Expo forestière et acéricole de Beauce. C'est présenté du côté de la polyvalente de Saint-Georges demain à mettre à votre agenda. Ça sent...

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On est le samedi 12 septembre 2026. On passe la journée ensemble. En tout cas, le début de journée ensemble. Hein. D'ici 9h, vous êtes bien branchés à votre radio en Beauce. Ici Mathieu Guimond. Hey, ce matin, on va entre autres parler d'activités à faire dans la région. On met les choses dans votre agenda. Là. C'est un peu notre mission pour cette portion de journée qu'on va passer ensemble. Aussi, on va jeter un petit coup d'œil à l'actualité, les trucs que vous devez savoir en ce début de week-end et plein d'autres affaires à vous proposer d'ici 9h. Vous autres, qu'est-ce qui vous occupe en ce samedi? Qu'est-ce qu'il y a de bon à faire dans la région? Vous pouvez nous faire un petit coucou via nos réseaux sociaux, via notre site web. Vous pouvez nous appeler, vous pouvez nous texter. On veut avoir de vos nouvelles. Qu'est-ce qui se passe de bon pour vous en fin de semaine?

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Allez visiter la toute nouvelle caserne de pompiers de Sainte-Marie. C'est rare qu'on a l'occasion de découvrir les dessous du métier de pompier. Puis je vous avertis, la caserne est flambe en neuf, là, au 922 rue de Saint-Martin, ça sent encore le neuf. Et chose certaine, c'est une belle occasion de pouvoir voir de près les équipements des pompiers, les véhicules, les démos également, parce qu'on va vous montrer un peu c'est quoi le métier de pompier. Il y a d'autres services d'urgence également qui seront présents. Vous allez pouvoir découvrir les dessous de leur métier de près aussi. Et quand on dit activité familiale, ah ben on n'a pas le choix. Ça prend des jeux gonflables et il y en aura. Alors on vous attend aujourd'hui et demain de 10h à 15h pour cette journée porte ouverte à la caserne de pompiers de Sainte-Marie. Une caserne flambe.

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3: Bon samedi matin et bienvenue dans le Hit 15, notre rendez-vous du début du week-end avec les 15 plus grosses chansons de la semaine partout au Québec. Vous décidez qu'est-ce qui va rentrer dans le Hit 15, qu'est-ce qui va monter, qu'est-ce qui va descendre. C'est ça la beauté de la chose. Et il y a plusieurs nouveautés dans le Hit 15 cette semaine. Et ça, c'est ce qui se passe dans ma tête car il y a beaucoup de nouveautés dans le Hit 15. Ouais, vraiment content. Il y a du 109 dans le décompte cette semaine. On va commencer ça en 12e place avec Ear de Chris Stapleton et Mumford & Sons. Boomerang, la petite dernière de Talk. Phoenix, première semaine dans le Hit 15 pour Marshmello et Part of Gold Man. Et Tradius Grace commence ça. Rien de moins. Ouais, on commence ça en force avec Tradius Grace, Don't Wanna Go Home Tonight. C'est sur le meilleur, la musique à haut. Oh.

Jeff Posey est venu à la rescousse du Festival Phono du côté de Québec cette semaine. Il y a un artiste, une tête d'affiche, qui a cassé les dernières minutes et lui, il est arrivé. Ça a été tout un succès. Ça se passait jeudi, s'en vient à 9e place du 8-15 avec Emmêlé dans ses cheveux. Young Again, le 26e numéro 1 à la radio alternative aux États-Unis pour Shine Down. C'est là en 10e place du 8-15. Et pour l'instant, en 11e, c'est vraiment un coup de cœur pour moi. Grand retour pour Cage the Elephant, Bitches in Tennessee dans les 8-15 sur le meilleur de la musique à haut.

0: Après l'Australien Tame, Impala est une des plus grosses chansons de l'été. Dracula s'en vient dans les 15. Et on a celui qui sera en prestation au Québec. Oui, après sa prestation à Lasso, il revient déjà au Québec. Et on est très content de le voir à Saint-Tite, vendredi prochain, le 18 septembre, à 21h30. Et bien sûr qu'il va jouer cette chanson-là, j'en suis sûr. 8e place du 15, Kingdom of Fear, ça s'en vient.
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1: Un peu plus tôt, je parlais de Cameron Whitcomb qui sera en prestation au Festival Western de Saint-Tite. Les chiffres m'impressionnent pour ce festival-là. Encore 700 000 personnes qui sont attendues pour le festival. C'est complètement fou. En troisième place, Temper City s'en vient avec Self Aware. Et pour l'instant, on parle de country. Donc, pas choisi d'y aller avec Cowgirl. C'est Shaboozy sur le maire, la musique à haut.

venez d'entendre Timber City et Self Aware en troisième place. C'était le numéro 1 dans les dernières semaines. C'est gros, là! Ça veut dire qu'on a un nouveau numéro 1 et pas n'importe lequel. C'est un band qui a sorti son nouvel album Thank God It's Almost Monday, mercredi dernier. Un groupe qui s'appelle Almost Monday qui vient nous voir le 2 octobre prochain à Montréal, à la salle Toscadura. Une salle d'environ, je pense, 300 personnes. Fait que c'est vraiment l'occasion de les voir bientôt et dans une petite salle avant que ça explose et qu'ils deviennent trop big. C'est la chance de les voir de proche. Ils sont numéro 1. Les nouveaux numéro 1 du 15 cette semaine. Et pour l'instant, un gars qui est venu nous voir hier soir au Québec, il est en prestation du côté du Festival Phono à Québec, c'est Somber, My Body Isn't Ready, dans les 15, sur le maire de la musique à haut.

Ça sonne californien. Ils viennent de San Diego, justement. Et ça nous rappelle que l'été, en théorie, est pas fini. C'était notre nouveau numéro 1 du 15. Almost Monday, no more regrets. Manque pas Z le week-end qui s'en vient pour une émission, encore une fois, légendaire. Mon nom est Chuck. Je te souhaite un très beau samedi, un excellent week-end. Goodbye.

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5: Ben, salut tout le monde, bon samedi matin et bon week-end. Merci d'être à l'écoute de ce show radio diffusé partout à travers le Québec sur les stations hautes du réseau Arsenal Média. Émission qui s'appelle Z le week-end avec moi, Richard Z. C'est moi et un gentil monsieur qui est devant moi.
6: On dirait que tu vieillis.
5: Compétent et efficace, Sylvain Caron.
6: Ben, comment ça va, Richard? En pleine forme.
5: Oui, on a une belle journée devant nous. On passe la journée ici, on passe le dimanche
6: exact.
5: Ici.
6: Et puis, ça tombe bien parce qu'on a déjà reçu plusieurs messages à plusieurs personnes à travers le Québec. On reviendra un petit peu plus tard là-dessus tantôt parce que là, on va se concentrer sur ce que vous voulez entendre, de la musique.
5: Sur ce matin, Every Morning. On écoute tout de suite Sugar Ray. Ah, oh.

0: Bonne et mauvaise nouvelle pour les fans des CBC. Le show à Toronto est annulé.
1: Ça, c'est plate. Avec les dommages au Rogers Stadium. Pas le stade des Blue Jays, mais celui qu'on a construit pour les spectacles.
0: Mais celui du parc Jean-Drapeau, aujourd'hui, va avoir lieu. On annonce beau à Montréal. Voici AC/DC avec Back in Black à Haut.

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1: Bon, ben, Sylvain Caron, nous, on est en studio, on peut pas aller voir AC/DC.
2: Ben non, c'est plate, mais il y a des gens qui sont à l'écoute, par exemple, qui se dirigent vers Montréal pour aller les voir ce soir.
1: Absolument, et entre autres, le groupe a joué dans les derniers jours Back in Black, Thunderstruck, Hell Bells, Highway to Hell. En tout cas, tous les hits de AC/DC sont là. Il y en a 21 à peu près hits par spectacle. Et il y en a plusieurs de l'album le plus vendu, album rock le plus vendu de l'histoire, qui s'appelle Back in Black.
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0: Ben, mon cher Sylvain Caron,
1: yes!
0: Mon rêve dans la vie, moi, c'était d'être dans un groupe de rock.
1: Ah, comme Foo Fighters?
0: Dans le champ.
1: Ouais, mais tu fais partie de RBO?
0: Ben, ça, c'est un groupe de rock et belles oreilles, c'est pas pareil.
1: Ouais, mais ben, juste pour nous expliquer tantôt le fameux...

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1: Que j'aime ça du Offspring à la radio, toujours des hits à haut.
2: Oui, monsieur, 24 heures sur 24, on est gâtés. Hey Richard, là, on va régler de quoi tout de suite, parce que je veux dire merci à Nathalie qui nous a écrit parmi toutes les personnes qui nous ont envoyé des messages. D'ailleurs, on aura la chance d'en saluer des gens. Z, dans Rock et Belles Oreilles, le Richard Z, ça vient d'où?
1: Ben, c'est qu'au début de Rock et Belles Oreilles, c'était une émission de radio qui devait s'appeler le Rock de A à Z.
2: OK.
1: Et Guy a ajouté un A à son nom pour faire Guy Lepage et moi un Z pour faire Richard Z Sirois. Donc, le Rock de A à Z avec Guy Lepage
2: bon,
1: et Richard
2: bon.
1: Z Sirois.
2: Il fait Pelletier.
1: Et il fait Pelletier parce que son père bégait, puis il disait Pelletier. André, j'ai du charme parce qu'il avait du charme. Bruno Landry, tu vois, ça venait de là.
2: Okay.
1: Alors, toutes les initiales étaient justifiées jusqu'au gérant Jacques Caprimo pour se moquer
2: c'est
1: de
2: vrai.
1: Donald K.
2: C'est
1: Donald.
2: Vrai. Puis, dans mon cas, ben, c'est Sylvain Caron, Sylvain C.
1: Ouais.
2: Ça a déjà existé à l'école. On avait deux Sylvain Caron dans la même classe. J'y étais. Pour vous différencier, Sylvain C, Sylvain J, je le salue.
1: On a du bon stock devant nous. Je parle de musique.
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1: La série L'Ancien Compte célèbre son 40e anniversaire. On a au bout du fil celui qui incarnait Pierre Lambert, mais dans la version Rock et Belles Oreilles, appelée Snap et Bourdon. Oui. Salut André Duchamp.
2: Salut André.
3: Salut vous deux, ça va bien?
1: Ben oui.
4: Hey, yes. Richard, mon ami.
1: Hey, comment tu t'es préparé à jouer le beau Pierre Lambert alias Karl Marotte là, dans L'Ancien Compte? Ben, en fait, Snap et Bourdon.
3: Écoute, j'ai hérité de ce rôle-là, je pense, pour une seule raison. La seule personne qui patinait mieux que moi dans Rocky Belles Oreilles, c'était toi.
1: Oui, effectivement.
3: Puis tu y ressemblais pas pantoute.
1: Non, on m'a donné le rôle de nounou, moi, dans Snap et Bourdon.
3: Exactement. Fait que c'est moi qui ai gagné le sacrement. Puis écoute, on a eu tellement de fun à faire ça parce que Il faut vraiment se replacer dans le contexte. L'Ancien Compte, aujourd'hui, le phénomène L'Ancien Compte pourrait plus exister.
2: Exact.
3: Parce que, premièrement, ça révolutionnait la télé. Là. Ça arrivait, là. Ça nous pétait d'en face parce que il y avait des scènes extérieures, ce qui était rare. Il y avait de l'action, le montage était rapide. Et tout le monde regardait ça.
1: Hey, ça fait quoi, un André Duchamp, le week-end?
3: Ben, ces temps-ci, le week-end, je joue au golf. Je suis en vacances tout l'été. Hein. J'étais au BIC.
1: Oh! Aïe, t'as été jouer au golf?
3: Non, moi, quand je voyage avec mon épouse, je joue à l'épouse.
1: Hey, merci beaucoup, André.
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1: Ben, Sylvain Caron porte fièrement son chandail des Seahawks de Seattle parce que ben c'était le premier match de la NFL.
2: Puis on va y revenir tantôt.
1: Oui, victoire de ton équipe, je pense.
2: Oui, parmi les 18 équipes que j'ai dans la NFL.

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2: Sylvain et Caron et moi sommes des fans du football de la NFL. D'ailleurs, Sylvain m'invite à chaque Super Bowl chez lui où je vide son frigo.
3: Un hypothèque à chaque fois. Pour la NFL, écoutez, ça va se poursuivre demain avec des matchs en après-midi, à plusieurs rencontres. Je pense qu'il y en a 13 au total. On va pouvoir vous les nommer en détail un petit peu plus tard demain, mais entre-temps, on va surveiller aussi les Blue Jays de Toronto cet après-midi. Série très importante pour la suite des choses face aux Orioles de Baltimore.
2: Dans les prochaines minutes, Metallica, l'un des grands groupes de rock de l'histoire.
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12 septembre aujourd'hui, le 12 septembre, mais en 1989, le groupe Aerosmith sort son 10e album studio qui s'appelle Pump. Et le disque contenait le hit récompensé par un Grammy Award, Janie's Got a Gun, qui a été longtemps numéro 1 aux États-Unis. On écoute Aerosmith tout de suite. 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
1: L'automne arrive officiellement le 22 septembre à 20h05, c'est précis.
2: Hey, mon Dieu!
1: est-ce que c'est le temps de sortir les pelles du sous-sol?
2: Non. Mais écoute, il y a l'almanach du fermier qui avait sorti justement son rapport pour ce qui est du mois d'octobre, du mois de novembre. On est plus positif du côté de Météo Média. Parce que oui, il pourrait avoir de la neige en octobre, surtout dans les portions nord. Pas besoin de vous dire de ce côté-là. Mais pour le reste, on semble mentionner qu'on pourrait avoir quand même de belles périodes jusqu'au mois de novembre, c'est à suivre.
1: On a de la bonne musique devant nous. Il y a Trent qui s'en vient avec Drive By. 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

0: Donc, la preuve qu'on a seulement des hits dans ce show qui s'appelle Z le Weekend. Luke Combs, seulement, ça te dit quelque chose?
1: J'espère être amoureux de la musique New Country. Il a confirmé, Richard, des dates pour le Canada. Malheureusement, il n'y a rien pour le Québec en ce moment. Edmonton, le 29 mai prochain, au Commonwealth Stadium. Il reste seulement que 4% des billets à vendre. Et il sera aussi à Vancouver le 5 juin.
0: On l'écoute au meilleur de la musique.

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1: Ben, vous êtes nombreux et nombreuses à nous écouter le week-end dans ce show qui s'appelle Z le week-end.
2: Et merci de vos messages, à commencer par Joël Alvanuard, sa conjointe Mélanie de, à Québec, qui nous écoute depuis la première minute. Ils font des raids de char, ils sont rendus, sont rendus à New York. Salut. Éric Caron également de Thetford Mines. Merci de nous écouter un peu partout à travers la province. On en aura d'autres salutations à faire.
1: Hey, l'excellent groupe des Red Hot Chili Peppers dans un instant. 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

0: Ah, coincé entre deux bonnes chansons. Lenny Kravitz, c'est celle qu'on va vous présenter quelques instants. Hey, NHL 2027, c'est sorti!
1: C'est sorti maintenant officiellement depuis hier. Et puis, ben, ça fait quand même un bout de temps là, que ça fait jaser sur les réseaux sociaux, sur la toile. On va y revenir tantôt!
0: Reprise d'un grand classique du groupe Toto. Voici Weezer, au meilleur de la musique.

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1: Sylvain Caron, je te fais une confidence, c'est très gênant. C'est pas dans ma vie personnelle et amoureuse.
2: Non, ni sexuelle?
1: Non, non. J'ai jamais vraiment joué à un jeu vidéo de ma vie. Ça me donne mal au cœur, ça va trop vite, la tête me tourne. Une fois, j'ai joué à The Price is Right pour un reportage télé, puis j'étais très mauvais.
2: Quelle année, ça, reportage télé?
1: 1944. Hey, NHL 2027, c'est sorti.
2: C'est sorti officiellement depuis hier. Évidemment que ça doit pitonner dans les chaumières actuellement pour ceux et celles. Bon, il y a tellement de réactions, parfois positives, parfois négatives pour les raisons que tu connais.
1: Écoute, j'ai pas reconnu la face de Cole Caulfield dans les photos, les images que j'ai vues.
2: Il y en a plusieurs vraiment qui ont été maganés par ce qui de ce rendu de EA Sports. Peut-être qu'on va certainement apporter des améliorations. Donc, le choix final, c'est vous autres qui êtes à l'écoute. Est-ce que ça vaut la peine vraiment de changer le 2026 pour le 2027? J'ai eu le temps de jouer une coupe d'heure. La jouabilité est là. Pour le reste, on verra.
1: Dans la prochaine demi-heure, Kings of Leon et Coldplay au meilleur de la musique.
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0: Hey, comment on prononce ça, Sylvain? Little Nas X?
1: Little Nas X.
0: OK.
1: Oui. Qui fait un retour, d'ailleurs, musical en 2027. Il prépare du nouveau matériel. Il y a une période sombre dans son cas, là, où c'était plus difficile mentalement, mais là, je pense qu'il va faire un beau retour pour 2027 à suivre.
0: Hey, dans la prochaine demi-heure, tu vas te transformer en chroniqueur automobile.
1: Il va essayer. Non, je fais pas de changement d'huile, promis.
0: Voici Cage the Elephant au meilleur de la musique.

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1: Ben, j'ai hâte de voir si mon Mazda 3 2013 va être dans ta liste, Sylvain Caron.
2: C'est parce qu'on parle de voitures, disons, plus actuelles, Richard.
1: OK.
2: Selon le guide de l'auto, les 10 véhicules qui offrent un bon rapport qualité-prix en 2026, ça pourrait guider les gens qui sont à l'écoute actuellement. Avec, dans les VUS compacts électriques, on parle de la Chevrolet Equinox EV. Dans les camionnettes, Ford Maverick qui fait une belle percée. Également, pour les VUS intermédiaires, la Honda Passport qui se retrouve en tête de liste. Les VUS à trois rangées de sièges de Hyundai Santa Fe qui s'y retrouve. Kia Carnival pour les fourgonnettes. On a les sous-compacts à Subaru Crosstrek et les voitures électriques à Tesla Model 3. Pour les VUS sous-compacts électriques, il y a plusieurs modèles là, qui sont mentionnés, dont le Toyota CHR, Subaru Uncharted également. Donc, grosso modo, bien sûr qu'il y a d'autres très bonnes voitures, c'est un classement qui a été fait par le guide de l'auto.
1: Le meilleur de la musique, c'est toujours ici, à Haut la Preuve, et devant nous avec les Foo Fighters. Ça s'en vient.
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0: Le 12 septembre, comme aujourd'hui, mais en 1995, il y a le chanteur d'NXS, Michael Hutchence, qui tabasse un photographe devant son hôtel. Il sera... Il sera condamné à une amende de 450 $ et 3 000 $ de frais de justice. Il aime pas, il aimait pas qu'on prenne sa binette en image.
1: Susceptible comme un certain Richard Zatiroy.
0: Non, c'est pas comme ça. Ben, prends-moi en photo.
1: Hey, l'automne, on parlait d'automne tantôt, je dirais pourquoi.
0: Après In Excess, Need You Tonight à O.

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1: Ben, l'automne attire des touristes au Québec de partout à travers le monde parce que le paysage est tellement magnifique.
2: Et bien, d'ailleurs, les Européens, massivement, viennent faire un tour au Québec à chaque automne. Et ça se comprend avec les belles couleurs qui commencent à se dessiner un peu partout à travers la province. Puis là, selon vos secteurs, vous allez me dire, ben, Sylvain, comment on fait pour savoir si vraiment, là, sans avoir à se déplacer, les changements de couleurs, comment ça se passe, ainsi de suite. Mais ça se déroule sur le site Internet du www.bonjourquebec.com. Et c'est vraiment trippant, là. Partout au Québec, on n'oublie aucune région et on note comme ça le changement de couleur, dans quel secteur et quelles couleurs sont les arbres.
1: Wow.
2: Donc, ça commence là, tranquillement, pas vite. Donc, ça risque d'être bien, bien fun. C'est le genre de site que tu pourrais consulter. Ça?
1: Moi, je regarde un arbre, je dis, c'est rouge, c'est beau.
2: C'est pas pire, t'es pas daltonien.
1: Gorillaz dans les prochaines minutes. Ah, oh.
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1: Ah ben c'était en septembre 96, les frères Gallagher, après un show aux États-Unis, reviennent chacun de leur côté dans un vol différent, plus capable de se sentir. Mais maintenant, ça va bien dans
2: la famille. Ah bah oui, avec la dernière tournée, le cash rentre en masse.
1: Famille Gallagher, ça va très, très bien.
2: N'a pas de problème.
1: Tout est réglé.
2: Ah ben, pour combien de temps, on ne sait pas. Ça, c'est notre histoire.
1: Ça, c'est pas évident.
2: Dans le sport, Richard, très vite, avec la NFL, ça repart demain. On a eu un beau programme cette semaine. Deux matchs qui ont été présentés mercredi, jeudi. Et ça se poursuit dimanche en après-midi avec, entre autres, les Falcons d'Atlanta qui affrontent les Steelers de Pittsburgh. Bien d'autres rencontres dont on aura la chance de reparler demain. Et à tantôt, aux alentours des 15 heures, les Blue Jays de Toronto qui se mesurent aux Orioles de Baltimore, Rogers Center, cette série qui se poursuit. Là, les Blue Jays, ça va prendre des victoires dans leurs différentes séries. Là, c'est un petit peu plus compliqué par les temps qui courent.
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2: Manquez pas ça. Justement, on fait un retour sur les événements sportifs à la veille, donc manquez pas ça.
1: On s'en va en musique bientôt avec I Love Rock'n'Roll à haut.
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0: Que des hits dans Z le week-end. Vous êtes nombreux, nombreuses à nous écouter partout oui. à travers le Québec. On va vous saluer dans quelques minutes.
1: Et à nous écrire à part de ça. Maintenant, on laisse place à Ozer pour la portion musicale dans le meilleur de la musique.
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1: Ah, Sylvain, dans les salutations, est-ce qu'il y a encore des filles qui me trouvent beau sur la photo de écoute, Arsenal?
2: Là? Je sais pas si tu l'as manqué. Je pense que tu lui as répondu à la fille parce que, bon, Richard, on va régler de quoi, là? Je sais que le line-up est long, là, pour pouvoir avoir un rendez-vous avec Richard. Son cœur est pris. Mesdames et messieurs, il y a une demoiselle d'ailleurs sur une de nos plateformes qui mentionnait hey, « J'ai pas eu la chance d'avoir mon audition. » Il a marqué « Trop tard. » D'autres salutations partout au Québec avec du côté de Sept-Îles, sur la Côte-Nord. Marc Israël de Rosby. Hey, merci de nous synthétiser. Merci de vos messages. C'est vraiment, vraiment cool. Du côté de Matane, Karen Harrison sur O 95.3, DJ sur le 95.5. René Deschaines qui nous a envoyé un petit mot sur le 105. Leur 103.5, oui, je vais l'avoir à Joliette.
1: C'est bon.
2: Hey, Michel Coutu, Alexis Bonin, merci de vos commentaires. Catherine Lauzon, dans le centre du Québec, une sintonie sur le 97.3. C'est de même partout au Québec. Lâchez pas, écrivez-nous sur nos différentes plateformes.
1: La musique de Timbaland dans le prochain quart d'heure pour meilleur de la musique.
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1: Smash Mouth.
2: Hey, ça va te donner 10 piastres pour prendre des cours d'anglais, chose.
1: 254-6011. Ça me rappelle quelque chose. Hey, demain, on a un invité spécial dans l'émission.
2: Oui, ça ne pas manquer. On n'en dit pas plus long, mais...
1: Il
2: pilote une émission de télé qui fait son entrée au cours des prochaines... Ben, qui se poursuit d'ailleurs depuis plusieurs années, mais on regarde la surprise pour demain.
1: Et nous, on est là demain, de 10h à 18h.
2: Oui, continuez de nous écrire. C'est bien le fun de vous lire.
1: Bon week-end tout le monde. Salut!

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1: Oh. Dans un instant, que le meilleur.

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3: Oh. Bienvenue dans votre Party Rock du 12 septembre. Olivier Poitras qui vous accompagne. Un gros merci d'être branché sur les ondes de haut et de poursuivre votre journée en notre compagnie. Et pour vous, pour vous remercier d'être là, pourquoi pas? Les plus gros hit rock des années 80, 90, 2000 jusqu'à aujourd'hui. D'ailleurs, il y aura du Linkin Park dans les prochaines minutes. Metallica avec Enter Sandman. Jimmy Eat World, The Middle. On part ça avec un hit qui a eu 35 ans cette semaine. C'était les 35 ans de la sortie de cette chanson en single. Nirvana.

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1: Les années 90 nous auront amené toutes sortes de musiques et aussi plusieurs découvertes. Dans l'électro aussi, qui est monté en flèche à la toute fin des années 90, un certain Fatboy Slim, venant du Royaume-Uni, nous offrait l'un de ses albums les plus mythiques. Et là-dessus, on trouvait Praise You. Ça s'en vient dans les prochaines minutes.
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1: Les amateurs de jeux vidéo ont pu profiter hier de la sortie officielle du jeu NHL 27. Je pense que j'en ai pas manqué un depuis NHL 99. Je pense que je les ai tous eus. Est-ce qu'il vaut la peine le 27? On dirait que c'est la question qu'on se pose à tous les ans. Semble-t-il que oui. Bref, à suivre. The Killers, Mr. Brightside, ça s'en vient dans les prochaines minutes.
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4: Oh. On prend ça ce samedi 12 septembre. J'espère que votre week-end se déroule à merveille, que vous en profitez de ces deux jours de fin de semaine et de ce samedi qui est exceptionnel. Un verre à la main peut-être, ou main au volant, ou simplement confortablement assis dans un fauteuil, peu importe d'où vous êtes. Un gros merci d'être branché sur les ondes de haut. On a Queen, ça s'en vient dans les prochaines avec We Will Rock You, les ZZ Top, Gimme All Your Lovin', Blur avec Song 2, et tout de suite The Killers avec Mr. Brightside.

un petit quelque chose avec une chanson qui vous ramène dans votre adolescence. Celle-là, j'avais 13 ans, c'était en 2004. Ça avait été tout un hit. Les Finlandais de Rasmus, In the Shadow, à O.

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1: La chanson qui s'en vient dans les prochaines minutes aura eu 29 ans cette semaine. Et ça aurait été le plus gros hit de cette formation. Malheureusement, ça n'aura pas été l'original qui aura été le succès. Ça aura été la reprise de Fatboy Slim. Mais c'est tout de même Corner Shop qui en a eu l'idée et qui ont écrit cette chanson. Elle s'en vient dans les prochaines. Brimful of Asha, dans le party à O.

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Salutations à tous ceux et celles qui sont là, branchés sur les ondes de haut dans ce Party Rock du samedi 12 septembre. C'est un plaisir de vous offrir les plus gros classiques. Jet, ça s'en vient dans les prochaines, les Beastie Boys. ACDC et tout de suite, c'est Green Day.

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1: Déjà en train de penser à mon souper parce que, ben oui, hein, rendu presque 18h, j'ai faim. Reste une heure à ce show-là. Ce sera soirée sushi ce soir. Ouais, j'ai prévu d'aller chercher ça en terminant de travailler, ramener ça à la maison, profiter un petit sushi en famille, pourquoi pas. Vous, c'est quoi? Vous me textez ça. Diary of a Dead Man, ça s'en vient dans les prochaines. C'est RX dans le Party Rock à O.
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ma vie. Pourquoi? Je sais pas. Qu'est-ce qu'ils ont de spécial? Je sais pas non plus. Mais la musique est bonne. Poison. Souvenir de 90. On Skinny Bop. Dans Party Rock à O.

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1: Ben, y a tous ces groupes qui réussissent à bien passer à travers le temps et encore aujourd'hui nous offrent des spectacles et des chansons tout simplement incroyables. Le début des années 80, l'arrivée des Red Hot Chili Peppers, l'apogée dans les années 90, beaucoup de hits dans les années 2000 et encore aujourd'hui dans les années 2020 sont tout simplement incroyables. Je sais pas si vous avez eu la chance de les voir en show, mais c'est complètement fou. Au retour, on nous ramène en 1991. Give It Away, ça s'en vient.
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Samedi 12 septembre 2026, merci de passer cette soirée bien branchée à votre radio en Beauce. Ici Mathieu Guimond. Allez, on passe cette soirée ensemble avec entre autres propositions d'activité. Hey, vous êtes nostalgique du hockey comme dans le temps, hein? Ça rejoint pas mal de gens. Il y a un bel événement qui s'en vient au cours des prochaines semaines et des prochains mois en Beauce. On va vous mettre ça dans votre agenda, j'en suis persuadé. On a également au menu des activités à faire dans la région ce week-end et des belles propositions d'économie. On a tout ça à venir un peu plus tard ce soir. Salut à toute l'équipe du Centre mécanique Paris de Sainte-Marie qui sont bien branchés, fidèles au poste. Qu'est-ce qui vous occupe, vous autres, en fin de semaine? C'est quoi vos plans en étant samedi soir? Qu'est-ce qu'il reste à faire en fin de semaine pour vous autres? Faites-nous ton signe via nos réseaux sociaux. On peut recevoir vos messages également par téléphone, par texto, via notre site web, histoire d'avoir de vos nouvelles. Qu'est-ce qui se passe de bon en Beauce en samedi? Yeah!

Salut en ce samedi soir aux amateurs de hockey, et je dirais même les amateurs de hockey comme dans le temps, parce qu'il y a tout un événement qui s'en vient pour vous au Centre Castel en décembre prochain. C'est un peu un cadeau de Noël avant Noël. C'est le match des anciens Canadiens qui vous sera présenté le 20 décembre prochain. Ils débarquent à Sainte-Marie pour une grosse game de hockey au profit de l'embâcle hockey PBV de Sainte-Marie. Vous allez pouvoir avoir rendez-vous sur glace le dimanche 20 décembre à 14h au Centre Castel, avec d'anciennes vedettes du tricolore qui seront là sur la glace. Un événement pour toute la famille. C'est gratuit pour les enfants de 2 ans et moins, seulement 20$ pour les 3 ans et plus. Et pour plus d'informations, contactez Embâcle Hockey PBV Sainte-Marie. Un peu de nostalgie, beaucoup de hockey et surtout une belle cause à encourager.

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